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13: Salut tout le monde, bienvenue à vous. On est le mercredi 2 septembre, la matinale Radio Campus 3. C'est maintenant, là, tout de suite. Ça démarre, 3 heures de musique et d'infos. Jusqu'à 9h, Lolo Mouzard, toute l'équipe pour vous accompagner. Bienvenue à bord.

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0: 6h-9h, la matinale Radio Campus 3, donc on est au tout début hein, là pour le coup. Tout de suite un premier bloc-notes, la minute info, ce sera dans moins d'un quart d'heure. Premier point météo également, la tendance pour aujourd'hui, les jours qui viennent dans l'aube à moins le quart.
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0: 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La commanderie templière d'Avaleur vous ouvre ses portes pour deux jours de voyage dans le temps, du 10e au début du 14e siècle. Une édition qui s'inscrit dans l'année culturelle du département de l'Aube en écho à l'exposition Passavant.

0: parcours accessible aux personnes à mobilité réduite. Et à 22h, spectacle de feu au parc du château de Valsennes. Pour une immersion totale, vous pouvez bien sûr revêtir vos plus beaux atours médiévaux. Venez costumer.
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0: Mercredi 2 septembre, on vous la souhaite bonne cette journée, quoi que vous fassiez, sans doute le boulot là, à 6h30 vous êtes debout, donc on se prépare tranquille avec le son Radio Campus 3 dans les oreilles, ça passe par la Minute Info là.
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0: Jusqu'à 9h, c'est votre matinale, Radio Campus 3. À 9h, on parlera cinéma, comme on le fait tous les mercredis, avec un point complet sur les sorties ciné du jour. 24 images secondes, on écoutera les bandes annonces tout à l'heure, en toute fin de matinale.
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0: Ciel variable à très nuageux, 25 degrés en moyenne aujourd'hui dans l'aube. Demain jeudi, beau temps avec quelques nuages élevés en matinée, température entre 15 et 27 degrés sous abri. Vendredi, grand soleil en non-stop dans la région. Ciel tout bleu pour terminer la semaine et ça continue à grimper dans les thermomètres. 30 degrés à l'ombre des parasols, 33 en ressenti à 3. Samedi, beau temps malgré quelques passages nuageux, temps sec et 27 degrés annoncés. Enfin, beau temps, peu nuageux pour dimanche. Une belle journée, bien agréable, avec des températures très élevées. Hein, pour un début septembre, 31 sous abri, dimanche 34 sous l'influence du soleil dans l'aube.
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0: Allez, c'est parti pour une nouvelle heure. On va mettre un petit peu de charbon là dans la chaudière, du bon son pop rock, nouveau bloc-notes à écart comme tous les mercredis. Bien sûr, notre toubib juridique viendra nous faire un petit coucou tout à l'heure. Hein. À 7h30, nouvelle consultation gratuite pour vous. Donc on va parler droit et puis la météo, un nouveau point complet à moins le quart. La musique, c'est maintenant le meilleur du rock, le meilleur de la pop. On se régale, on fait le plein.
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0: Vous avez choisi la radio de la Fédération des étudiants troyens, c'est parfait. Merci à tous d'avoir choisi Radio Campus 3, la Saint-Ingrid aujourd'hui, en ce 2 septembre. Bonne journée avec nous.
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0: 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Être assistant familial, c'est accueillir à son domicile, 7 jours sur 7, 24 heures sur 24, un ou des enfants âgés de 0 à 21 ans, ayant connu des difficultés familiales et qui sont confiés au département au titre de la protection de l'enfance. C'est leur offrir un cadre stable, sécurisant et chaleureux, tout en maintenant des liens avec leur famille d'origine lorsque c'est possible. Vous souhaitez aider des enfants à grandir et à s'épanouir? Vous faites preuve de qualité humaine et relationnelle, d'une solide motivation? Vous êtes prêt à vous investir dans une formation professionnalisante et travailler en équipe? Vous souhaitez vous engager, vous, votre conjoint et vos propres enfants, dans un accueil familial? Prochaine réunion d'information, vendredi 4 septembre, 14h30-17h, au Centre sportif de l'Aube. Inscription obligatoire, attention, avant ce vendredi 28 août par mail à pmiasmat@aube.fr. pmiasmat@aube.fr.
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0: La matinale Radio Campus 3, toute l'équipe du matin, évidemment jusqu'à 9h, Lolo Mouzard au micro. Je laisse la place tout de suite à notre toubib juridique. C'est le moment de la retrouver. Consultation gratuite pour vous après quelques messages.
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5: Dans de nombreux endroits, il y a des règles sur les costumes et les déguisements que les gens peuvent porter en public. Par exemple, il peut être illégal de porter un masque ou un déguisement complet dans un lieu public en vertu de l'article 1 de la loi du 11 octobre 2010 et prévoit une contravention qui peut atteindre 150 euros. Toutefois, les costumes pouvant semer le trouble sont interdits, comme les cagoules, par un décret de 2009, connu sous le nom de décret anti-cagoule, mais celui-ci reconnaît des exceptions. Le port de masque est quand même autorisé lors de pratiques sportives, de fêtes, de manifestations artistiques ou traditionnelles. Le déguisement de clown est interdit, au motif qu'il rappelle trop les clowns malfaisants dont le seul but est de terroriser les populations. D'après certains arrêtés municipaux, il est interdit de porter des armes factices, car une arme factice pourrait être considérée comme une véritable arme dès lors qu'elle est utilisée pour menacer de tuer ou de blesser. D'ailleurs, en 2016, un homme a été arrêté en Floride pour avoir porté un déguisement de Chewbacca en public. Les autorités ont prétendu qu'il obstruait la circulation et ont arrêté l'homme pour conduite désordonnée. Néanmoins, une tolérance peut être observée lors d'un événement comme Halloween, mais il faudra quand même éviter les déguisements pouvant susciter la terreur. Les maires ont la liberté de prendre des arrêtés municipaux interdisant certains déguisements. En février 2016, pour prévenir toute anxiété des populations dans des périodes encore très sensibles, la mairie de Dunkerque avait même interdit certains déguisements militaires et religieux. Les autorités déconseillent également l'utilisation de pétards et recommandent des déguisements fluorescents ou visibles la nuit. Il est important de noter que si vous enfreignez les règles, vous serez passible d'une amende allant de 11 à 35 euros. En cas de comportement menaçant, vous risquez une peine de 6 mois de prison et une amende pouvant atteindre 7500 euros. De plus, porter des costumes qui imitent des uniformes de police, de gendarmerie ou de l'armée est formellement interdit. C'est un délit, celui d'usurpation de costumes réglementés, puni d'un an d'emprisonnement et de 15 000 euros d'amende. Il en est de même pour le port illégal de la robe des magistrats ou celle des avocats. En outre, certains costumes sont interdits car ils sont considérés comme offensants ou obscènes. Par exemple, il peut être interdit de porter un costume qui est sexuellement suggestif ou qui présente une imagerie raciste ou xénophobe. En 2019, un homme en Allemagne a été arrêté pour avoir porté un costume de lapin Playboy dans un lieu public. Les autorités ont prétendu que son costume était obscène et constituait une violation de la loi sur la décence publique. Par ailleurs, en 2017, un homme en Nouvelle-Zélande s'est vu refuser l'entrée dans un bar parce qu'il portait un costume de Donald Trump. Le costume comportait une fausse tête de Donald Trump avec des yeux écarquillés et une bouche déformée. Et le propriétaire du bar a déclaré que le costume était offensant pour les clients du bar qui pourraient être des partisans de Trump. Merci de m'avoir écouté, c'était Eva, votre toubib juridique. À la semaine prochaine pour une autre consultation.
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1: Ciel variable à très nuageux, 25 degrés en moyenne aujourd'hui dans l'aube. Demain jeudi, beau temps avec quelques nuages élevés en matinée, température entre 15 et 27 degrés sous abri. Vendredi, grand soleil en non-stop dans la région. Ciel tout bleu pour terminer la semaine et ça continue à grimper dans les thermomètres. 30 degrés à l'ombre des parasols, 33 en ressenti à 3. Samedi, beau temps malgré quelques passages nuageux, temps sec et 27 degrés annoncés. Enfin, beau temps, peu nuageux pour dimanche. Une belle journée, bien agréable, avec des températures très élevées. Hein, pour un début septembre, 31 sous abri, dimanche 34 sous l'influence du soleil dans l'aube.
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14: Et voilà, 8h du mat, bienvenue à bord, vous écoutez Radio Campus 3. Vous pouvez d'ailleurs nous envoyer des messages ce matin si vous avez des questions à nous poser, des infos à nous communiquer, à nous transmettre. Vous passez par les réseaux Insta, X, Facebook, bien sûr, les mails aussi, radio@campus3, le 3 en chiffres, .fr. C'est tout simple, hein, notre adresse email. Utilisez-la, servez-vous-en. radio@campus3.fr. La musique, dans quelques minutes, un nouveau bloc-notes.
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0: 6h-9h, la matinale Radio Campus 3, bienvenue à vous, bonne rentrée avec nous, du bon son, des infos évidemment, cette nouvelle saison 2026-2027, le bon son pop rock Radio Campus 3, s'il vous plaît, qui va revenir dans un instant, après un nouveau bloc-notes, tout à l'heure, à la nuit, comme tous les mercredis, la chronique verte, le rendez-vous développement durable de Radio Campus 3, nouveau point météo à Molka, puis on le rappelle à 9h, 24 images secondes, bien sûr, je sais que vous êtes nombreux à écouter et attendre ce rendez-vous pour tout savoir, des sorties ciné du jour, on va écouter les bandes annonces ensemble, tout à l'heure à 9h.
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2: 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Retrouvez-nous mercredi 16 septembre pour le raid urbain, les tremplins, la remise des récompenses et la restitution des clés. Puis jeudi 17 septembre pour la Color Run et la soirée à la Chapelle Argence. Inscription et programme sur le site www.clésdetroyes.com. 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Nous vous attendons nombreux.
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0: Bonne route avec nous, c'est Radio Campus 3 qui vous accompagne. La chronique verte en vue avec nos camarades de l'asso étudiante Ulysse, les élèves ingénieurs de l'UTT. C'est le rendez-vous développement durable et éco-responsable de Radio Campus 3. La chronique verte donc dans quelques secondes. Et puis la météo bien sûr, un point complet, on verra ça ensemble dans quelques minutes.
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4: Coucou, moi c'est Louise et aujourd'hui je vais vous parler des océans et plus précisément de la pêche. Selon le professeur Callum Roberts, l'industrie de la pêche tue plus d'animaux en un jour que des animaux tués par une marée noire. Cette affirmation paraît surprenante et pourtant cette industrie est un énorme gouffre pour la faune et la flore marine. Je vais donc aborder plusieurs sujets liés à cette industrie comme la pêche de poissons, de requins, mais aussi les déchets. J'évoquerai rapidement quelques solutions qui existent. Au fur et à mesure des années, la demande en poissons a énormément augmenté. Les bateaux se sont développés et leur capacité à pêcher a augmenté elle aussi. Cette pêche industrielle est destructrice pour l'écosystème. Lors de leur sortie, toutes sortes de nombreux poissons, dauphins et requins sont pris au piège dans les filets. Plus de 40% des animaux marins pêchés sont rejetés à la mer car ils ne répondent pas aux normes. En France, 10 000 dauphins sont tués à cause de cette méthode de pêche chaque année. Il y a donc de graves conséquences sur l'écosystème marin, notamment la disparition de nombreuses espèces, la baisse de population de poissons et oiseaux marins. En conclusion, les océans se vident, mais le nombre de bateaux augmente. La surpêche n'est pas le seul facteur de la destruction des fonds marins. Cette industrie est très polluante aussi, non seulement par son émission de CO2, mais aussi par les déchets qui sont perdus dans les océans. 46% du continent plastique est composé de restes de matériel de pêche, comme des filets. La disparition des espèces a aussi une conséquence sur la capacité d'absorption du CO2 par les océans, car eux absorbent une énorme quantité de gaz. Le dérèglement de cet écosystème affecte donc ces océans, car lui, il absorbe à lui tout seul 93% de tout le CO2 aspiré par la planète. Il y a de nombreuses solutions qui existent pour résoudre ces soucis, par exemple créer des réserves sous-marines, promouvoir la pêche durable, lutter contre la pêche illégale, mais aussi repenser notre consommation personnelle de poissons. Cependant, ces solutions restent compliquées à mettre en place car l'océan est un vaste territoire avec très peu de contrôle, donc il est souvent difficile de voir ce qui se passe sur ces bateaux. C'est tout pour moi aujourd'hui, j'espère que ça vous aura plu. Si vous avez des remarques ou des questions, n'hésitez pas à nous en faire part sur notre page Facebook ou notre compte Instagram Ulysse3, 3 comme la ville. Nous y publions toutes les semaines les chroniques et des nouvelles des projets de l'association. À bientôt pour le prochain épisode de La Chronique Verte.
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0: La matinale Radio Campus 3, tous les jours de la semaine, lundi, mardi, mercredi, jeudi, vendredi, Mozart, toute l'équipe, vos matinales également 100% chansons françaises hein, tous les week-ends, c'est Campus Zone 100% française entre 6h et 9h tous les samedis et dimanches, on le rappelle. Là tout de suite, place à la météo, un des derniers rendez-vous hein, de notre matinale, ça va se terminer par l'actu ciné du jour, c'est dans quelques minutes, ce sera 9h pile, 24 images secondes sur Radio Campus 3.
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0: Ciel variable à très nuageux, 25 degrés en moyenne aujourd'hui dans l'aube. Demain jeudi, beau temps avec quelques nuages élevés en matinée, température entre 15 et 27 degrés sous abri. Vendredi, grand soleil en non-stop dans la région, ciel tout bleu pour terminer la semaine et ça continue à grimper dans les thermomètres. 30 degrés à l'ombre des parasols, 33 en ressenti à 3. Samedi, beau temps malgré quelques passages nuageux, temps sec et 27 degrés annoncés. Enfin, beau temps, peu nuageux pour dimanche. Une belle journée, bien agréable, avec des températures très élevées. Hein, pour un début septembre, 31 sous abri, dimanche 34 sous l'influence du soleil dans l'aube.
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1: Bienvenue dans 24 images secondes. À voir au ciné cette semaine, The Dog Stars. Dans un futur proche où une pandémie sans nom a décimé la société américaine, Ig, un pilote, vit sur une base aérienne abandonnée du Colorado avec son chien et un ex-marine. Lorsqu'une transmission aléatoire passe par la radio de son Cessna 1956, la voix fait naître au plus profond du pilote l'espoir qu'une vie meilleure existe en dehors de leur périmètre étroitement contrôlé.
13: Qu'est-ce que tu faisais avant la fin du monde?
14: J'embrassais ma femme. Je jouais avec mon chien. Je passais mon temps à me demander pourquoi j'avais autant de chance.
15: Le monde qu'on a connu n'existe plus. Il n'y a plus que nous. Faut arrêter de s'accrocher au passé. Aujourd'hui, c'est tuer ou être tué.
1: Tad, l'explorateur et la lampe magique, un film d'animation. Tad et Sarah sont désormais les heureux parents d'Oli, une adorable et intrépide petite fille de 2 ans. Le bonheur de la petite famille fait un peu de l'ombre à Mommy, qui a l'impression de passer au second plan. Alors qu'en vacances à Londres, la bande met la main sur la lampe merveilleuse des mille et une nuits, Mommy formule un vœu inattendu. Voyager dans le temps pour retourner à l'époque de sa jeunesse où tout le monde l'adorait.
16: Où est la lampe magique?
17: Cachée dans Buckingham Palace.
18: Vraiment? C'est ça leur palais royal, c'est minable.
16: La lampe est forcément là, je le sens.
17: Une porte secrète.
19: Accorde-moi mes 3 vœux, lampe.
20: Trésor, faut la frotter.
16: Attention, son pouvoir est énorme.
21: Vous vous attendiez à quoi, un chanteur bleu torse nu?
19: Je veux que Jeff parle.
16: Quoi? C'est qui me parle? C'est qui?
19: Je veux que Bernardo parle aussi.
16: Oiseau.
19: C'est des sens. Mon 3e vœu est de retourner à Paï Titi.
18: On peut pas retourner dans le passé.
19: Oui, ça a marché. On a remonté le temps.
22: Oh. Avance et je t'embroche.
19: Très dangereuse, cette époque.
23: Cet humain devient hostile, mode sauf qui peut activé. Mode cri de douleur activé. Aïe.
24: La dernière symphonie du prince héritier.
17: Pour pouvoir rentrer chez nous, il faut trouver la lampe dans ce siècle.
25: C'est donc ma lampe que vous recherchez.
26: On a réussi.
25: Attrape-le.
17: Qui conduit?
27: Il avait un fiac, il avait un toilet, il l'a fait pas mal.
1: Vingt-quatre images secondes le mercredi à 9h, 13h, 17h30, le jeudi 12h, 18h30 et le samedi à 7h30 sur Radio Campus 3. 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
9: Bonjour à tous, bienvenue dans le monde réel. La Russie, pays des grands espaces et des inventions improbables, vient de franchir un cap. Après les dauphins espions et les ânes de transport, voici les pigeons drones. Oui, vous avez bien entendu. La start-up Nairi a annoncé tester des pigeons équipés d'implants cérébraux et de mini-sacoches ventrales remplies de capteurs. Officiellement, ces biodrones doivent surveiller des sites industriels, participer à des missions de sauvetage ou inspecter des zones difficiles d'accès. Une vision 100% pacifique, bien sûr. Sauf que, comme le rappelle Jeff Owen, spécialiste de la sécurité russe, la tentation de transformer les animaux en accessoires de guerre est une vieille tradition soviétique. Imaginez la scène. Un pigeon guidé à distance comme un drone low cost se pose sur un toit, enregistre des données sensibles et repart sans éveiller les soupçons. L'avantage ? Perdre un pigeon coûte moins cher que de voir un drone abattu par une défense anti-aérienne. Et puis, qui soupçonnerait un volatile de travailler pour le Kremlin ? À part peut-être les chats du quartier, ou bien jusqu'à ce qu'un faucon affamé ne les prenne pour un déjeuner. Pendant qu'ici et ailleurs on discute d'intelligence artificielle, la Russie, elle, planche sur des cyborgs animaux. Sans doute une étape avant les cyborgs humains, en vue de constituer une armée d'hommes diminués par leur prétendue augmentation technologique.
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1: Sachez que le département de l'Aube recrute des assistants familiaux. Être assistant familial, c'est accueillir à son domicile 7 jours sur 7, 24 heures sur 24, un ou des enfants âgés de 0 à 21 ans, ayant connu des difficultés familiales et qui sont confiés au département au titre de la protection de l'enfance. C'est leur offrir un cadre stable, sécurisant et chaleureux, tout en maintenant des liens avec leur famille d'origine lorsque c'est possible. Vous souhaitez aider des enfants à grandir et à s'épanouir? Vous faites preuve de qualité humaine et relationnelle, d'une solide motivation? Vous êtes prêt à vous investir dans une formation professionnalisante et travailler en équipe? Vous souhaitez vous engager, vous, votre conjoint et vos propres enfants, dans un accueil familial? Prochaine réunion d'information, vendredi 4 septembre, 14h30, 17h, au Centre sportif de l'Aube. Inscription obligatoire, attention, avant ce vendredi 28 août par mail à pmiasmat@aube.fr. pmiasmat@aube.fr.
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4: Dans de nombreux endroits, il y a des règles sur les costumes et les déguisements que les gens peuvent porter en public. Par exemple, il peut être illégal de porter un masque ou un déguisement complet dans un lieu public en vertu de l'article 1 de la loi du 11 octobre 2010 et prévoit une contravention qui peut atteindre 150 euros. Toutefois, les costumes pouvant semer le trouble sont interdits, comme les cagoules, par un décret de 2009, connu sous le nom de décret anti-cagoule, mais celui-ci reconnaît des exceptions. Le port de masque est quand même autorisé lors de pratiques sportives, de fêtes, de manifestations artistiques ou traditionnelles. Le déguisement de clown est interdit, au motif qu'il rappelle trop les clowns malfaisants dont le seul but est de terroriser les populations. D'après certains arrêtés municipaux, il est interdit de porter des armes factices, car une arme factice pourrait être considérée comme une véritable arme dès lors qu'elle est utilisée pour menacer de tuer ou de blesser. D'ailleurs, en 2016, un homme a été arrêté en Floride pour avoir porté un déguisement de Chewbacca en public. Les autorités ont prétendu qu'il obstruait la circulation et ont arrêté l'homme pour conduite désordonnée. Néanmoins, une tolérance peut être observée lors d'un événement comme Halloween, mais il faudra quand même éviter les déguisements pouvant susciter la terreur. Les maires ont la liberté de prendre des arrêtés municipaux interdisant certains déguisements. En février 2016, pour prévenir toute anxiété des populations dans des périodes encore très sensibles, la mairie de Dunkerque avait même interdit certains déguisements militaires et religieux. Les autorités déconseillent également l'utilisation de pétards et recommandent des déguisements fluorescents ou visibles la nuit. Il est important de noter que si vous enfreignez les règles, vous serez passible d'une amende allant de 11 à 35 euros. En cas de comportement menaçant, vous risquez une peine de 6 mois de prison et une amende pouvant atteindre 7500 euros. De plus, porter des costumes qui imitent des uniformes de police, de gendarmerie ou de l'armée est formellement interdit. C'est un délit, celui d'usurpation de costumes réglementés, puni d'un an d'emprisonnement et de 15 000 euros d'amende. Il en est de même pour le port illégal de la robe des magistrats ou celle des avocats. En outre, certains costumes sont interdits car ils sont considérés comme offensants ou obscènes. Par exemple, il peut être interdit de porter un costume qui est sexuellement suggestif ou qui présente une imagerie raciste ou xénophobe. En 2019, un homme en Allemagne a été arrêté pour avoir porté un costume de lapin Playboy dans un lieu public. Les autorités ont prétendu que son costume était obscène et constituait une violation de la loi sur la décence publique. Par ailleurs, en 2017, un homme en Nouvelle-Zélande s'est vu refuser l'entrée dans un bar parce qu'il portait un costume de Donald Trump. Le costume comportait une fausse tête de Donald Trump avec des yeux écarquillés et une bouche déformée. Et le propriétaire du bar a déclaré que le costume était offensant pour les clients du bar qui pourraient être des partisans de Trump. Merci de m'avoir écouté, c'était Eva, votre Toubib juridique. À la semaine prochaine pour une autre consultation.
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1: Coucou, salut tout le monde, bienvenue à vous, très bon mercredi avec Radio Campus 3 et des nouvelles du temps, bien sûr, avant le retour de la musique. Un ciel variable à très nuageux pour aujourd'hui, 25 degrés en moyenne cet après-midi dans l'aube. Demain jeudi, beau temps et quelques nuages élevés en matinée, température entre 15 et 27 degrés sous abri. Vendredi, là, grand soleil en non-stop dans la région, un ciel tout bleu pour terminer la semaine et ça va continuer à grimper dans les thermomètres. 30 degrés à l'ombre des parasols, 33 en ressenti ce vendredi à 3. Samedi, beau temps malgré quelques passages nuageux, temps sec et 27 degrés annoncés. Enfin, beau temps, peu nuageux pour dimanche, une belle journée bien agréable avec des températures très élevées hein, pour un début septembre. 31 sous abri, 34 sous l'influence du soleil ce dimanche dans l'aube.
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11: Bienvenue dans 24 images secondes. À voir au ciné cette semaine, The Dog Stars. Dans un futur proche où une pandémie sans nom a décimé la société américaine, Ig, un pilote, vit sur une base aérienne abandonnée du Colorado avec son chien et un ex-marine. Lorsqu'une transmission aléatoire passe par la radio de son Cessna 1956, la voix fait naître au plus profond du pilote l'espoir qu'une vie meilleure existe en dehors de leur périmètre étroitement contrôlé.
12: Qu'est-ce que tu faisais ? Avant la fin du monde.
13: J'embrassais ma femme. Je jouais avec mon chien. J'ai passé mon temps à me demander pourquoi j'avais autant de chance.
14: Le monde qu'on a connu n'existe plus. Il n'y a plus que nous. Faut arrêter de s'accrocher au passé. Aujourd'hui, c'est tuer ou être tué.
11: Tad, l'explorateur et la lampe magique, un film d'animation. Tad et Sarah sont désormais les heureux parents d'Oli, une adorable et intrépide petite fille de 2 ans. Le bonheur de la petite famille fait un peu de l'ombre à Mommy, qui a l'impression de passer au second plan. Alors qu'en vacances à Londres, la bande met la main sur la lampe merveilleuse des mille et une nuits, Mommy formule un vœu inattendu. Voyager dans le temps pour retourner à l'époque de sa jeunesse où tout le monde l'adorait.
15: Où est la lampe magique ?
16: Cachée dans Buckingham Palace.
17: Vraiment ? C'est ça leur palais royal, c'est minable.
15: La lampe est forcément là, je le sens.
16: Une porte secrète.
18: Accorde-moi mes 3 vœux, lampe.
19: Trésor, faut la frotter.
15: Attention, son pouvoir est énorme.
20: Vous vous attendiez à quoi, un chanteur bleu torse nu?
18: Je veux que Jeff parle.
15: Quoi? C'est qui me parle? C'est qui?
18: Je veux que Bernardo parle aussi.
15: Oiseau.
20: C'est des sens.
18: Mon 3e vœu est de retourner à Paï Titi.
21: On peut pas retourner dans le passé.
18: Oui, ça a marché. On a remonté le temps.
22: Oh. Avance et je t'embroche.
18: Très dangereuse, cette époque.
23: Cet humain devient hostile, mode sauf qui peut activé. Mode cri de douleur activé. Aïe.
24: La dernière symphonie du prince héritier.
25: Pour pouvoir rentrer chez nous, il faut trouver la lampe dans ce siècle.
26: C'est donc ma lampe que vous recherchez.
27: On a réussi.
26: Rattrape-le.
25: Qui conduit?
28: Il y avait un tien qui avait un toit et il l'a fait pas mal.
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2: Pour entrer dans la ville dont nous allons explorer les ondes aujourd'hui, que ce soit par l'autoroute I-94 ou par la I-29, on ne peut pas dire que la circulation soit dense, même aux heures de pointe. Logique, la banlieue n'est qu'à 10 ou 15 minutes du centre. Venir ici nécessite d'avoir une bonne raison. La ville est hors de tout circuit touristique. L'hiver, son climat est rude, l'été, il est torride. Elle est la ville la plus peuplée d'un État très peu habité et le moins visité de tous les États-Unis. Et pourtant, depuis la fin des années 90, son nom est apparu au cinéma, puis lors de 5 saisons de séries télévisées. Bonjour et bienvenue sur les ondes américaines. Aujourd'hui, nous sommes à Fargo, dans le Dakota du Nord.

Une bonne raison pour venir à Fargo, Jerry Lundegaard en avait une. Rencontrer deux types louches et leur proposer d'enlever sa femme pour extorquer des fonds à son beau-père. Et plutôt que de les trouver à Minneapolis, là où il vit et travaille, il était préférable qu'ils se rendent dans un trou perdu, loin de tout, juste après la frontière du Minnesota, dans le Dakota du Nord. Fargo était donc la destination idéale. 10 ans après le film des frères Cohen, qui a fait connaître au monde la ville de Fargo, c'est la première saison d'une série qui en compte 5 à ce jour, qui remet Fargo au centre de paysages mornes, blancs, froids, glaciaux même parfois, et fréquentés par quelques types patibulaires et ou psychopathes qu'il vaut mieux ne pas croiser par hasard. Fargo est au générique et pourtant, les tournages ont plus souvent été réalisés au Canada que dans les steppes gelées du Dakota du Nord ou du Minnesota. Et la ville de Fargo n'apparaît en fait qu'en filigrane dans chacune des 5 saisons dont les cadres principaux sont BMJD, Saint-Cloud et Minneapolis dans le Minnesota, Sioux Falls dans le Dakota du Sud et Kansas City dans le Missouri. Mais revenons-en au film qui a immortalisé Fargo. Comme l'un des protagonistes de l'histoire, Jerry Lundegaard, qui y vendait des automobiles, c'est par le biais de l'autoradio qu'on va appréhender la ville en suivant les ondes qu'on peut y capter. 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

The Dead Poets Society, Franz Ferdinand et Cake, trois groupes qu'on peut entendre sur Q1051, une radio qui fait 3% d'audience à Fargo. Aujourd'hui, sur les ondes américaines, nous sommes dans le Dakota du Nord, un état qui fait partie de l'Upper Midwest, à l'ouest des Grands Lacs, dans la région des Hautes Prairies, loin, bien loin des premiers contreforts des montagnes vers l'ouest. L'État a une frontière de quelques centaines de kilomètres très rectiligne avec le Canada sur son versant nord et une autre frontière presque aussi rectiligne avec l'autre Dakota, celui du sud. Sa superficie est équivalente à un tiers de la France continentale et sa population est inférieure à celle de l'agglomération de Marseille, par exemple, pour vous donner une petite idée. On n'y compte en effet que 800 000 habitants. C'est vous dire que l'on ne s'y marche pas vraiment sur les pieds. Et donc aujourd'hui, les ondes américaines sont à l'extrémité est de l'État, tout près de la frontière avec le Minnesota, à Fargo. La ville qui doit son nom à William Fargo, le cofondateur d'une banque au moment de la ruée vers l'or de Californie, au milieu du 19e siècle, la Wells Fargo.

C'était Babe Ruth, un groupe anglais qui a pris le nom du légendaire joueur de baseball, et ce groupe chantait Wells Fargo. Si vous avez vu un jour le film des frères Cohen, il y a longtemps ou récemment peut-être, et que vous avez déjà regardé les séries du même nom, Fargo, ces dernières années, il vous a peut-être pas échappé que souvent les noms de famille des divers personnages ont une consonance scandinave. J'en cite quelques-uns, Lundegaard, Gunderson, Blomqvist, Neigard, Solverson... Je suis pas sûr de mon accent, hein. Et j'en passe. C'est assez normal, à Fargo et plus largement dans le Dakota du Nord et dans le Minnesota voisin, l'immigration scandinave fut assez importante entre 1820 et 1920. Aujourd'hui d'ailleurs, un tiers des habitants de ces deux États a une ascendance suédoise, norvégienne ou danoise. 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

0: C'était les Suédois Acid House Kings qui chantaient « Je t'appelais juste pour dire « je t'aime » en anglais et en suédois, ce qui donne « I just called to say Jack Alskardig ». Dans le Dakota du Nord, là non plus, je suis pas sûr de l'accent. Dans le Dakota du Nord, un Suédois pouvant en cacher un autre et l'autre Suédois pouvant cacher un Norvégien, je propose donc qu'on en écoute un de chaque. Jens Lekman d'abord et Sondre Lerche ensuite.
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1: KBVB HD2 est une des 9 stations qui appartiennent à un groupe familial, dont 5 qui sont dans le top 10 des audiences de Fargo. Et plutôt que de la désigner sous son call letter, ce qui est KBVB, c'est son nom commercial et sa fréquence qui sont utilisés comme identifiant à l'antenne. The City 94.5. Dès sa création, ses propriétaires lui ont alloué un format AAA, Adult Album Alternative. Et si je disais à l'instant que parmi les 9 radios du groupe, 5 d'entre elles s'arrogent les audiences du top 10, The City n'en fait malheureusement pas partie. Malgré la diversité de sa playlist, elle est un peu l'une des dernières roues du carrosse. Mais ça n'a pas d'importance, car la poignée d'auditeurs qui l'écoutent ont la joie d'y entendre quelques pépites oubliées par presque tout le monde. Comme ce titre d'un groupe originaire du sud de l'Angleterre, actif pendant quelques années seulement, dans la deuxième décennie des années 2000.

0: Gin Blossoms et Life in Film, deux groupes dont on peut entendre parfois les productions sur cette petite radio de Fargo, The City 94.5, sur laquelle seulement trois personnes travaillent quotidiennement. 6h-10h pour le premier à l'antenne, 10-15 pour le deuxième et 15-19 avec Cory, dernière voix humaine de la journée du lundi au vendredi. Si ça, c'est pas de l'investissement, qu'est-ce que c'est ?
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0: The End of the Summer, c'était 2020. Le 3 février 1959, la Winter Dance Party doit faire une halte à Moorhead, une petite ville du Minnesota qui jouxte Fargo, située, elle, dans le Dakota du Nord. Mais trois des musiciens prévus n'arriveront pas. Leur petit avion s'est crashé dans l'Iowa. À son bord, Richie Valens, J.P. Richardson et Buddy Holly. Ce jour funeste est connu comme celui où la musique mourut, The Day the Music Died. Le lendemain est aussi le jour qui a marqué le début de carrière de celui qui n'était encore qu'un collégien habitant à Fargo. Son nom, Bobby V. Il a alors 15 ans et avec son groupe de copains, il se propose de remplacer au pied levé le groupe qui ne pourra pas jouer pendant la Winter Dance Party. La prestation des adolescents est remarquée et ça lance la carrière de Bobby V.
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C'était The Big Bopper, nom de scène de J.P. Richardson, l'un des trois musiciens morts dans le crash le 3 février 59, qui avait coûté aussi la vie au pilote et à Ritchie Valens et Buddy Holly. Richardson était resté le moins connu des trois musiciens, alors j'ai voulu raviver un tout petit peu son souvenir. Dont acte avec ce titre qu'on vient d'entendre, Chantilly Lace.

0: C'était Mason Jennings qui chantait Dakota pour marquer la fin de cette première heure des ondes américaines à Fargo, dans le Dakota du Nord. Pour la suite, rendez-vous ici même dans 7 jours, une heure avant maintenant. Salut.
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14: Coucou, moi c'est Louise et aujourd'hui je vais vous parler des océans et plus précisément de la pêche. Selon le professeur Callum Roberts, l'industrie de la pêche tue plus d'animaux en un jour que des animaux tués par une marée noire. Cette affirmation paraît surprenante et pourtant cette industrie est un énorme gouffre pour la faune et la flore marine. Je vais donc aborder plusieurs sujets liés à cette industrie, comme la pêche de poissons, de requins, mais aussi les déchets. J'évoquerai rapidement quelques solutions qui existent. Au fur et à mesure des années, la demande en poissons a énormément augmenté. Les bateaux se sont développés et leur capacité à pêcher a augmenté elle aussi. Cette pêche industrielle est destructrice pour l'écosystème. Lors de leur sortie, toutes sortes de nombreux poissons, dauphins et requins sont pris au piège dans les filets. Plus de 40% des animaux marins pêchés sont rejetés à la mer car ils ne répondent pas aux normes. En France, 10 000 dauphins sont tués à cause de cette méthode de pêche chaque année. Il y a donc de graves conséquences sur l'écosystème marin, notamment la disparition de nombreuses espèces, la baisse de population de poissons et oiseaux marins. En conclusion, les océans se vident, mais le nombre de bateaux augmente. La surpêche n'est pas le seul facteur de la destruction des fonds marins. Cette industrie est très polluante aussi. Non seulement par son émission de CO2, mais aussi par les déchets qui sont perdus dans les océans. 46% du continent plastique est composé de restes de matériel de pêche, comme des filets. La disparition des espèces a aussi une conséquence sur la capacité d'absorption du CO2 par les océans, car eux absorbent une énorme quantité de gaz. Le dérèglement de cet écosystème affecte donc ces océans, car lui, il absorbe à lui tout seul 93% de tout le CO2 aspiré par la planète. Il y a de nombreuses solutions qui existent pour résoudre ces soucis, par exemple créer des réserves sous-marines, promouvoir la pêche durable, lutter contre la pêche illégale, mais aussi repenser notre consommation personnelle de poissons. Cependant, ces solutions restent compliquées à mettre en place car l'océan est un vaste territoire avec très peu de contrôle, donc il est souvent difficile de voir ce qui se passe sur ces bateaux. C'est tout pour moi aujourd'hui, j'espère que ça vous aura plu. Si vous avez des remarques ou des questions, n'hésitez pas à nous en faire part sur notre page Facebook ou notre compte Instagram Ulysse3, 3 comme la ville. Nous y publions toutes les semaines les chroniques et des nouvelles des projets de l'association. À bientôt pour le prochain épisode de La Chronique Verte.
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12: Salut tout le monde, et ouais, c'est parti, Forum Campus, 2 heures de musique, d'infos, très heureux de vous retrouver. Alors plein de choses à écouter, le meilleur du rock, le meilleur de la pop, ça c'est sûr, hein, vous êtes sur Radio Campus 3, des rendez-vous tous les quarts d'heure, avec notamment un premier bloc-notes dans quelques minutes, notre tout bif juridique aussi qui viendra nous faire un petit coucou là tout à l'heure à l'ANMI, consultation juridique pour vous, on parlera météo aussi dans la première heure, puis tout à l'heure, dans la deuxième partie de l'émission, 24 images secondes, c'est ciné. Aujourd'hui, on est mercredi, des nouveaux films sortent, on écoutera les bandes annonces de ces nouveaux films, comme ça vous serez bien briefés. Tout à l'heure, donc 17h30, il n'y a plus qu'à maintenant, hein. Il n'y a plus qu'à déguster, profiter de Forum Campus, ça commence en musique.
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0: J'espère que tout va bien de votre côté, de l'autre côté du poste. Du bon son, bien sûr, pour vous accompagner. Du bon son pop rock sur Radio Campus 3. Et puis des rendez-vous en premier bloc-notes, là, tout de suite. Et dans quelques minutes, consultation gratuite pour vous. On va parler droit avec notre toubib juridique.
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0: Coucou, c'est Mouzard à l'antenne, comme tous les jours, comme chaque après-midi, pour Forum Campus au cœur de l'après-midi. Mais là, tout de suite, je vais laisser ma place à notre toubib juridique. Consultation gratuite en vue pour vous, et dans quelques minutes, un point météo complet, l'attendant jusqu'au week-end dans l'aube. À midi, c'est la pause campus. Bloc-notes, météo, vos chroniques, et toujours le meilleur du rock, le meilleur de la pop.
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3: Dans de nombreux endroits, il y a des règles sur les costumes et les déguisements que les gens peuvent porter en public. Par exemple, il peut être illégal de porter un masque ou un déguisement complet dans un lieu public en vertu de l'article 1 de la loi du 11 octobre 2010 et prévoit une contravention qui peut atteindre 150 euros. Toutefois, les costumes pouvant semer le trouble sont interdits, comme les cagoules, par un décret de 2009, connu sous le nom de décret anti-cagoule, mais celui-ci reconnaît des exceptions. Le port de masque est quand même autorisé lors de pratiques sportives, de fêtes, de manifestations artistiques ou traditionnelles. Le déguisement de clown est interdit, au motif qu'il rappelle trop les clowns malfaisants dont le seul but est de terroriser les populations. D'après certains arrêtés municipaux, il est interdit de porter des armes factices, car une arme factice pourrait être considérée comme une véritable arme dès lors qu'elle est utilisée pour menacer de tuer ou de blesser. D'ailleurs, en 2016, un homme a été arrêté en Floride pour avoir porté un déguisement de Chewbacca en public. Les autorités ont prétendu qu'il obstruait la circulation et ont arrêté l'homme pour conduite désordonnée. Néanmoins, une tolérance peut être observée lors d'un événement comme Halloween, mais il faudra quand même éviter les déguisements pouvant susciter la terreur. Les maires ont la liberté de prendre des arrêtés municipaux interdisant certains déguisements. En février 2016, pour prévenir toute anxiété des populations dans des périodes encore très sensibles, la mairie de Dunkerque avait même interdit certains déguisements militaires et religieux. Les autorités déconseillent également l'utilisation de pétards et recommandent des déguisements fluorescents ou visibles la nuit. Il est important de noter que si vous enfreignez les règles, vous serez passible d'une amende allant de 11 à 35 euros. En cas de comportement menaçant, vous risquez une peine de 6 mois de prison et une amende pouvant atteindre 7500 euros. De plus, porter des costumes qui imitent des uniformes de police, de gendarmerie ou de l'armée est formellement interdit. C'est un délit, celui d'usurpation de costumes réglementés, puni d'un an d'emprisonnement et de 15 000 euros d'amende. Il en est de même pour le port illégal de la robe des magistrats ou celle des avocats. En outre, certains costumes sont interdits car ils sont considérés comme offensants ou obscènes. Par exemple, il peut être interdit de porter un costume qui est sexuellement suggestif ou qui présente une imagerie raciste ou xénophobe. En 2019, un homme en Allemagne a été arrêté pour avoir porté un costume de lapin Playboy dans un lieu public. Les autorités ont prétendu que son costume était obscène et constituait une violation de la loi sur la décence publique. Par ailleurs, en 2017, un homme en Nouvelle-Zélande s'est vu refuser l'entrée dans un bar parce qu'il portait un costume de Donald Trump. Le costume comportait une fausse tête de Donald Trump avec des yeux écarquillés et une bouche déformée. Et le propriétaire du bar a déclaré que le costume était offensant pour les clients du bar qui pourraient être des partisans de Trump. Merci de m'avoir écouté, c'était Eva, votre toubib juridique. À la semaine prochaine pour une autre consultation.
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0: Bienvenue à vous qui nous rejoignez, les petits nouveaux qui découvraient Radio Campus Rouen cette rentrée. Pour nous aussi, hein, c'est la rentrée, voilà, les nouveaux programmes, la nouvelle saison lancée, la saison 2026-2027. Découvrez tous ces programmes jour après jour, les amis. Les météos, un peu de musique dans la foulée, et puis tout à l'heure, à 17h, on entamera la deuxième partie de Forum Campus.
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0: Ciel variable, à très nuageux aujourd'hui, 25 degrés en moyenne cet après-midi dans l'aube. Demain jeudi, beau temps et quelques nuages élevés en matinée, température entre 15 et 27 degrés sous abri. Vendredi, grand soleil en non-stop dans la région, un ciel tout bleu pour terminer la semaine et ça va continuer à grimper dans les thermomètres. 30 degrés à l'ombre des parasols, 33 ressentis ce vendredi à 3. Samedi, beau temps malgré quelques passages nuageux, temps sec, 27 degrés annoncés, beau temps peu nuageux sinon pour dimanche. Une belle journée, bien agréable avec des températures très élevées hein, pour un début septembre. 31 sous abri, 34 sous l'influence du soleil ce dimanche dans l'aube.
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10: La suite, jusqu'à 18h, Forum Campus, c'est déjà demain dans la foulée. Musique et info au programme, le meilleur du rock, le meilleur de la pop, bloc-notes pour l'info d'ici quelques minutes, 24 images secondes aussi, à la demi, point météo à moins le quart, donc vous savez l'essentiel, donc laissez-vous porter, laissez-vous guider. Moi je m'occupe de tout ça, hein. Je vais vous offrir notamment le meilleur du rock, le meilleur de la pop. Ça commence maintenant, la deuxième partie, on en profite.
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0: Bon après-midi avec nous. 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Radio Campus 3 qui vous offre un nouveau bloc-notes et dans quelques minutes, 24 images secondes, on va parler ciné, on est mercredi. Les films sont sortis, ça commence à sortir, on va faire un point complet, on écoutera les bandes annonces tout à l'heure à la nuit, donc 17h30.
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0: Sachez que le département de l'Aube recrute des assistants familiaux. Être assistant familial, c'est accueillir à son domicile 7 jours sur 7, 24 heures sur 24, un ou des enfants âgés de 0 à 21 ans, ayant connu des difficultés familiales et qui sont confiés au département au titre de la protection de l'enfance. C'est leur offrir un cadre stable, sécurisant et chaleureux, tout en maintenant des liens avec leur famille d'origine lorsque c'est possible. Vous souhaitez aider des enfants à grandir et à s'épanouir? Vous faites preuve de qualité humaine et relationnelle, d'une solide motivation? Vous êtes prêt à vous investir dans une formation professionnalisante et travailler en équipe? Vous souhaitez vous engager, vous, votre conjoint et vos propres enfants, dans un accueil familial? Prochaine réunion d'information, vendredi 4 septembre, 14h30, 17h, au Centre sportif de l'Aube. Inscription obligatoire, attention, avant ce vendredi 28 août, par mail à pmiasmat@aube.fr. pmiasmat@aube.fr.
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2: Forum Campus sur Radio Campus 3, 16h, 18h, 17h30, tiens. On va parler ciné tout de suite, 24 images secondes, il y aura la météo. Dans quelques minutes, passez un bon après-midi avec nous et on n'oublie pas les Ingrid aujourd'hui, c'est leur fête.
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2: Bienvenue dans 24 images secondes. À voir au ciné cette semaine, The Dog Stars. Dans un futur proche où une pandémie sans nom a décimé la société américaine, Ig, un pilote, vit sur une base aérienne abandonnée du Colorado avec son chien et un ex-marine. Lorsqu'une transmission aléatoire passe par la radio de son Cessna 1956, la voix fait naître au plus profond du pilote l'espoir qu'une vie meilleure existe en dehors de leur périmètre étroitement contrôlé.
10: Qu'est-ce que tu faisais ? Avant la fin du monde.
11: J'embrassais ma femme. Je jouais avec mon chien. J'ai passé mon temps à me demander pourquoi j'avais autant de chance.
12: Le monde qu'on a connu n'existe plus. Il n'y a plus que nous. Faut arrêter de s'accrocher au passé. Aujourd'hui, c'est tuer ou être tué.
2: Tad, l'explorateur et la lampe magique, un film d'animation. Tad et Sarah sont désormais les heureux parents d'Oli, une adorable et intrépide petite fille de 2 ans. Le bonheur de la petite famille fait un peu de l'ombre à Mommy, qui a l'impression de passer au second plan. Alors qu'en vacances à Londres, la bande met la main sur la lampe merveilleuse des mille et une nuits, Mommy formule un vœu inattendu. Voyager dans le temps pour retourner à l'époque de sa jeunesse où tout le monde l'adorait.
13: Où est la lampe magique ?
14: Cachée dans Buckingham Palace.
15: Vraiment ? C'est ça leur palais royal, c'est minable.
13: La lampe est forcément là, je le sens.
14: Une porte secrète.
16: Accorde-moi mes 3 vœux, lampe.
17: Trésor, faut la frotter.
13: Attention, son pouvoir est énorme.
18: Vous vous attendiez à quoi, un chanteur bleu torse nu?
16: Je veux que Jeff parle.
13: Quoi? C'est qui me parle? C'est qui?
16: Je veux que Bernardo parle aussi.
13: Oiseau.
18: C'est des sens.
16: Mon troisième vœu est de retourner à Paikiki.
15: On peut pas retourner dans le passé.
16: Oui, ça a marché. On a remonté le temps.
18: Avance et je t'embroche.
16: Très dangereuse, cette époque.
19: Cet humain devient hostile. Mode sauf qui peut activer. Mode cri de douleur activé. Aïe.
8: La dernière symphonie du prince héritier.
14: Pour pouvoir rentrer chez nous, il faut trouver la lampe dans ce siècle.
10: C'est donc ma lampe que vous recherchez.
8: On a réussi.
10: Rattrape-le.
14: aujourd'hui.
0: Il avait un fiac, il avait un toile et il l'avait pas mal.
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0: Ciel variable, à très nuageux aujourd'hui, 25 degrés en moyenne cet après-midi dans l'aube. Demain jeudi, beau temps avec quelques nuages élevés en matinée, température entre 15 et 27 degrés sous abri. Vendredi, grand soleil en non-stop dans la région, un ciel tout bleu pour terminer la semaine et ça va continuer à grimper dans les thermomètres. 30 degrés à l'ombre des parasols, 33 en ressenti ce vendredi à 3. Samedi, beau temps malgré quelques passages nuageux, temps sec, 27 degrés annoncés, beau temps peu nuageux sinon pour dimanche. Une belle journée, bien agréable avec des températures très élevé hein, pour un début septembre. 31 sous abri, 34 sous l'influence du soleil ce dimanche dans l'aube.
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6: Dans l'actu jeux vidéo, la sortie le 22 juin de Sand Raiders of Sophie. Disponible sur PC, c'est développé par Hologlyph et Tower House. C'est édité par Tiny Build. C'est un jeu de tir à la première personne en monde ouvert dans lequel les joueurs construisent et contrôlent d'immenses marcheurs mécaniques pour traverser les dunes post-apo d'une planète déchue. Dans un monde alternatif, les Galiciens, citoyens d'une région de l'Empire austro-hongrois, retournent sur les terres désolées de Sophie, autrefois riche en ressources, dans l'espoir d'y découvrir des trésors oubliés, de corriger les injustices du passé et de revendiquer ce qu'ils estiment leur revenir de droit. Affronter d'autres joueurs, explorer, piller et extrayer des ressources précieuses dans un monde hostile généré de manière procédurale. Vous poursuivre et vous déplacer efficacement sur cette planète dangereuse, vous devrez concevoir et déployer des Templars, des bases ambulantes gigantesques qui vous protègent des éléments, défendent votre butin contre les autres joueurs et détruisent tout obstacle sur votre route vers la célébrité ou l'infamie. Sand Raiders of Sophie, c'est disponible sur PC. La sortie le 23 juin de Dear and Boy, disponible sur PC, PS4 et PS5, c'est développé par Lifeline Games, édité par Dear Villagers. C'est un jeu d'aventure plateforme cinématique. Un jeune garçon rencontre un fan fragile. Découvrez le lien qui les unit à travers des visuels époustouflants et une musique envoûtante, sans aucun dialogue, dans une aventure cinématographique poétique qui vous touchera en plein cœur. Votre compagnon grandit à vos côtés, passant d'un fan vulnérable à un cerf majestueux, ce qui transforme votre façon de jouer. Protégez votre fragile ami au début, puis unissez vos forces en duo avec des capacités qui évoluent. Les jeunes joueurs y verront une belle amitié entre un garçon et son cerf. Les joueurs adultes pourraient y découvrir des thèmes plus profonds sur l'harmonie et la force que l'on trouve dans la camaraderie. Chacun y trouvera sa propre signification dans cette expérience contemplative. Dear and Boy, c'est disponible sur PC, PS4 et PS5. Et enfin, la sortie le 25 juin de Star Fox sur Switch 2. C'est développé par VLAN Studios, édité par Nintendo. C'est un jeu de type rail shooter, remake du jeu Lilat Wars sorti en 97 sur Nintendo 64. Le joueur incarne Fox McCloud, un pilote novice au sein de l'équipe de mercenaires Star Fox, dont la mission est de défendre le système stellaire de Lilat contre les griffes d'Andros, un scientifique maléfique originaire de la planète lointaine Venom. Le destin du système de Lilat repose entièrement sur les épaules de Fox et son équipe. Apprenez-en plus sur eux au cours de nouvelles cinématiques qui incluent des scènes de briefings inédites avant chaque mission. Pilotez l'Arwing pour prendre part à des batailles aériennes et affronter des boss gigantesques dans la campagne. Certaines missions vous demanderont également de prendre les commandes du Landmaster, un blindé léger, ou encore du Blue Marine, un submersible d'exploration. Accomplissez des objectifs et éliminez vos adversaires dans les batailles en ligne à 4 contre 4 du mode combat. Star Fox, c'est disponible sur Switch 2. Voilà pour l'actu jeu vidéo.
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14: Coucou, moi c'est Louise et aujourd'hui je vais vous parler des océans et plus précisément de la pêche. Selon le professeur Callum Roberts, l'industrie de la pêche tue plus d'animaux en un jour que des animaux tués par une marée noire. Cette affirmation paraît surprenante et pourtant cette industrie est un énorme gouffre pour la faune et la flore marine. Je vais donc aborder plusieurs sujets liés à cette industrie, comme la pêche de poissons, de requins, mais aussi les déchets. J'évoquerai rapidement quelques solutions qui existent. Au fur et à mesure des années, la demande en poissons a énormément augmenté. Les bateaux se sont développés et leur capacité à pêcher a augmenté elle aussi. Cette pêche industrielle est destructrice pour l'écosystème. Lors de leur sortie, toutes sortes de nombreux poissons, dauphins et requins sont pris au piège dans les filets. Plus de 40% des animaux marins pêchés sont rejetés à la mer car ils ne répondent pas aux normes. En France, 10 000 dauphins sont tués à cause de cette méthode de pêche chaque année. Il y a donc de graves conséquences sur l'écosystème marin, notamment la disparition de nombreuses espèces, la baisse de population de poissons et oiseaux marins. En conclusion, les océans se vident, mais le nombre de bateaux augmente. La surpêche n'est pas le seul facteur de la destruction des fonds marins. Cette industrie est très polluante aussi, non seulement par son émission de CO2, mais aussi par les déchets qui sont perdus dans les océans. 46% du continent plastique est composé de restes de matériel de pêche, comme des filets. La disparition des espèces a aussi une conséquence sur la capacité d'absorption du CO2 par les océans, car eux absorbent une énorme quantité de gaz. Le dérèglement de cet écosystème affecte donc ces océans, car lui, il absorbe à lui tout seul 93% de tout le CO2 aspiré par la planète. Il y a de nombreuses solutions qui existent pour résoudre ces soucis, par exemple créer des réserves sous-marines, promouvoir la pêche durable, lutter contre la pêche illégale, mais aussi repenser notre consommation personnelle de poissons. Cependant, ces solutions restent compliquées à mettre en place car l'océan est un vaste territoire avec très peu de contrôle, donc il est souvent difficile de voir ce qui se passe sur ces bateaux. C'est tout pour moi aujourd'hui, j'espère que ça vous aura plu. Si vous avez des remarques ou des questions, n'hésitez pas à nous en faire part sur notre page Facebook ou notre compte Instagram Ulysse3, 3 comme la ville. Nous y publions toutes les semaines les chroniques et des nouvelles des projets de l'association. À bientôt pour le prochain épisode de La Chronique Verte.
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16: Voilà, ça c'est l'indicatif hein, qui indique le tout début de Millésime Rock. Très très heureux de vous retrouver, Lolo Muzar au micro, micro de 3 Aubes Radio, RCF Cœur de Champagne, Radio Campus 3. On en a pour une bonne demi-heure de musique, là. Les grands artistes internationaux comme toujours dans Millésime Rock. On attaque avec les Doors, tenez, Soul Kitchen, ensuite World Party avec un grand classique, Thank You World, et puis aussi des choses à découvrir, alors là que vous connaissez pour le coup un peu moins, les artistes locaux bien de chez nous, on les retrouvera dans quelques minutes.

C'était World Party à l'instant, Thank You World. Et auparavant, les Doors avec Soul Kitchen pour entamer donc ce numéro de Millésime Rock. Un nouveau numéro de nos aventures. On continue avec les artistes de la région, on va s'arrêter dans l'aube avec Edmond d'Enfer, tout d'abord Je m'engage. Et ensuite les inséparables Piu Piu, toujours en PLL, hein, en position latérale de Love. Sélection locale, RCF Cœur de Champagne, Trop Radio, Radio Campus 3, on en profite.

Toutes les semaines, on fait le plein de musique avec Milly Zimrock sur Trop Radio RCF Cœur de Champagne à Radio Campus 3. De la bonne musique après Edmond d'Enfer, après les inséparables Piu Piu des artistes de la région. Voici George Michael, Hand to Mouth. Et ensuite les Bee Gees, I Just Want to Be Your Everything, s'il vous plaît.

de géants du rock'n'roll, de monstres sacrés et de la musique contemporaine, de la musique tout court d'ailleurs, à tout jamais. Chuck Berry, You Never Can Tell, et Elvis dans la foulée, Elvis Presley, Return to Sender.

Voilà, Chuck et Elvis, on les a réunis, hein, sur Trop Radio RCF, Cœur de Champagne et Radio Campus 3, la classe quand même. Et comme on a encore un peu de temps devant nous, quelques minutes, place aux Beatles, 1964 au compteur.

0: Ah, voyez, le meilleur du rock, c'est ici, dans Millésime Rock, hein, on fait pas les choses à moitié. Les Beatles, Can't Buy Me Love, pour terminer. Millésime Rock, cette semaine, la programmation, toutes les références sont à retrouver en ligne sur les réseaux et notamment la page Facebook Millésime Rock. Ciao les amis! Tous les matins, 6h-9h.
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0: Bien le bonjour
1: à toutes et à tous. C'est parti pour un nouveau numéro de nos aventures, un nouveau numéro de Millésime Rock. Le meilleur du rock, le meilleur de la pop durant une bonne demi-heure sur 3 Aube Radio, RCF Cœur de Champagne et Radio Campus 3. Et nous entamons l'émission avec deux artistes qu'on a toujours aimés et qui nous manquent, car ils sont partis à tout jamais, tous les deux. L'un se prénomme George et l'autre John. George Michael, Praying for Time tout de suite. Et on enchaînera avec John Lennon et Jealous Guy, extrait de l'album Imagine. Bon voyage au pays de la musique avec Millésime Rock.

John Lennon dans Millésime Rock. Alors il n'était pas seul, hein. Il était bien entouré. Oui, monsieur John savait s'entourer quand même. Une section rythmique d'enfer. Klaus Voormann à la basse et Jim Keltner à la batterie pour cette merveilleuse chanson Jealous Guy et auparavant Praying for Time. George Michael. On continue avec des artistes qu'on connaît bien. On va les faire entrer. Des artistes du coin. Hein. Voilà, les artistes de la région à présent sur l'antenne d'RCF Cœur de Champagne, Trois Aubes Radio et Millésime Rock. Nous aurons Mister Hibou dans un instant. Oui, oui, Monsieur Hibou, c'est un Troyen. Hein. Monsieur Hibou pour prière d'enfant, mais pour l'heure, c'est Gildas, Gildas, Gildas Marronnier, Gildas et les Prunelles. Notre petit monde.

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Bou, le Troyen, et puis Gildas, autre Troyen auparavant, Gildas et les Prunelles, notre petit monde des sélections locales RCF Cœur de Champagne, Trobe Radio, Radio Campus 3. On continue, direction les États-Unis, Christopher Cross, la côte ouest, la Californie. Never be the same, et on glissera juste après une belle chanson de Chris Rea, The Blue Café. Millie Zimrock, rien que pour vous.

The Blue Café, magnifique album, c'était le titre générique de ce bel album enregistré à la fin des années 90 par Chris Rea, enregistré en France d'ailleurs, au studio Miraval. Hein. Voilà, il aimait bien ce studio, il faut dire que le studio est situé dans un bel endroit, il existe toujours ce studio, hein, magnifique, il est tout blanc d'ailleurs. Allez voir des images du studio Miraval dans le Var. Voilà, avec le chant des cigales. Chris Rea donc, et pour terminer Millésime Rock aujourd'hui, voici Michel Branch.

0: Millésime Rock, voilà, c'est terminé. Mais oui, Millésime Rock avec aujourd'hui au programme à l'antenne George Michael, John Lennon, Gildas et les Prunelles, Monsieur Hibou, Christopher Cross, Chris Rea et Michel Branch. À l'instant, tout ça est rappelé, listé sur les réseaux et notamment la page Facebook. Millésime Rock, on vous y attend. Ciao les amis, à très vite.
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1: Salut les amis, bienvenue dans British Connection, votre émission rock avec un EP de la semaine, celui de 3615 Francis, la série live, les Simple Minds. Nicolas Foucault nous parlera des Smiths. Deux titres pour le prix d'un, London Calling, Kiev Calling. Découverte avec Baby Berserk. Nouveauté avec Erotic Secret of Pompeii. Il y aura des morceaux des Shérifs, de Metal Urbain, Arctic Monkeys et bien d'autres. Bienvenue, on est ensemble pour deux heures de rock. Oui, d'excellent rock.
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1: Aïe, aïe, aïe, gros classique. En 86, ce titre a contribué à rapprocher le rap et le rock. Run DMC, Aerosmith dans British Connection. Walk This Wave.

Je ne pouvais vous enchaîner que ce titre de Steve Maris. Le groupe a toujours réussi à mélanger rock, fusion, hip-hop, énergie live incroyable et discours social. Steve Maris, no pain, no gain.

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Alors que Wowa, le dernier album de Ginzu, était album de la semaine dernière dans British Connection en exclusivité, eh bien le chanteur John Stargasm était victime d'un accident de vélo, rien de très drôle puisqu'il a contusion cérébrale, de multiples lésions au visage, au corps. Toute la tournée européenne a été annulée. Franchement, on lui souhaite un prompt rétablissement à John Stargasm. Voici Snow White, extrait de Wowa, le dernier album de Ginzu.

Second classique 1984, Billy Idol, Eyes Without Face. Derrière son apparence de balade New Wave, c'est une chanson assez sombre sur la perte et la désillusion amoureuse que nous compte Billy Idol dans British Connection.

0: C'est la première partie de l'album de la semaine. C'est un EP, il s'appelle 3615 Francis. C'est du punk rock mélodique, 13 années 90. L'EP s'appelle Professional Entertainers.
1: Fright Night est un morceau qui a une dizaine d'années. On avait bossé ça avec Stéphane à l'époque et on n'avait pas vraiment exploité le potentiel de ce single. Le morceau parle des films d'horreur des années 80, notamment des slashers. On peut s'en rendre compte avec le clip et le visuel du single qui a été réalisé en collaboration avec un jeune artiste talentueux qui s'appelle Drac Ritaen Art. Et le morceau a été produit par Bo Hill, qui a notamment bossé avec Alice Cooper. La classe quand même.

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moins punk, moins frontal que Metal Urbain qu'on vient de quitter à l'instant. Voici Seconde Chambre, un groupe d'Angers, Cold Wave, un mini LP, deux albums, un son très tendu et instable. Voici Seconde Chambre avec Victoire Prochaine.

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Et oui, British Connection, c'est aussi du rock francophone. Les Bureries Noires, tout de suite, ronde 9, on a la dalle.

0: La semaine dernière, dans la série live, vous aviez un titre, Chercher le garçon, par Daniel Dark. Eh bien, Hélène, une fidèle auditrice de British Connection, a souhaité un morceau de Taxi Girls. Que voici avec le titre Quelqu'un comme toi.
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1: 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En attendant, voici Babylone.

0: C'est la deuxième partie de l'EP de la semaine. Il s'appelle 3615 Francis. L'album vient de sortir, Professional Entertainer. Attention, ils seront au festival Rock'n'Runes le 10 juillet et le 25 juillet à Nice.
1: War, pour les non-anglophones, ça veut dire guerre. 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

0: Aujourd'hui, je vais vous parler du livre The Smiths, The Queen is Dead, que j'ai coécrit avec Sébastien Bismuth et qui fait partie de la collection Discogonie aux éditions Densité. Avant d'entrer dans le détail du livre, je souhaitais présenter cette collection. Donc chaque livre de la collection Discogonie est consacré à un album qui a marqué l'histoire de la pop ou du rock. Elle compte aujourd'hui une quarantaine de titres qui vont de Fantasy militaire d'Alain Bashung à Hockey Computer de Radiohead en passant par Loveless de My Bloody Valentine. L'idée, c'est vraiment de raconter un disque comme une histoire en entrant dans chaque morceau. Donc chaque chapitre correspond à un titre de l'album et on avance piste après piste en explorant les textes, le contexte, les références culturelles, mais aussi les intentions artistiques. Le livre doit consacrer également un chapitre entier à la pochette de l'album. Alors pour The Queen is Dead, c'est une photo d'Alain Delon qui est allongé sur le sol, et cette photo est extraite de la scène finale du film L'Insoumis d'Alain Cavalier. Alors pour la petite anecdote, c'est Alain Delon en personne qui a donné son accord pour que le groupe puisse utiliser cette image. Et ce qui est amusant, c'est qu'il a juste demandé en échange un t-shirt avec la pochette de l'album imprimée dessus. Ce qui est intéressant chez les Smiths, c'est qu'il y a toujours eu une homogénéité autour de leur visuel et qu'ils font partie intégrante du projet artistique. Une chose importante que l'on peut noter, c'est que le groupe n'est jamais représenté sur les pochettes des albums ni sur les singles. Mais par contre, on retrouve des photos de figures issues de la culture populaire des années 50, 60 et 70 que Morrissey admire. C'est en quelque sorte une façon pour le chanteur de nous faire partager ses goûts artistiques. Alors avant de continuer de vous parler des Smiths et de l'album The Queen is Dead, je vous propose d'écouter un des deux singles qui a précédé l'album et qui s'appelle The Boy with a Thorn in His Side.
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0: On se retrouve pour continuer la présentation du livre sur l'album des Smiths, The Queen is Dead. Dans cette deuxième partie, on va s'intéresser au groupe lui-même. Donc les Smiths se forment à Manchester en 1982 autour de 4 membres. Stephen Patrick Morrissey, chanteur et auteur, Johnny Marr qui est guitariste et compositeur, Andy Rourke à la basse et Miles Joyce à la batterie. Très vite, ils se démarquent des autres groupes. En effet, à une époque dominée par les synthés et la pop électronique, ils remettent la guitare au centre du jeu, avec un son très reconnaissable. D'un côté, il y a le jeu de Johnny Marr, qui est très mélodique, très riche, et ce son caractéristique que l'on appelle jungle est d'ailleurs étroitement lié à l'utilisation de guitares Rickenbacker, connues pour leur timbre clair, brillant et très résonnant. Johnny Marr superpose les lignes de guitare, crée des textures et du mouvement, sans jamais tomber dans la démonstration technique. Il est en quelque sorte l'inverse du Guitar Hero, privilégiant la finesse et la construction sonore. Et puis, il y a Morrissey. Morrissey, c'est une voix immédiatement reconnaissable, mais surtout une écriture très singulière. Ses textes sont à la fois ironiques, mélancoliques et parfois provocateurs. Il parle de solitude, d'aliénation, de désir, avec une distance qui est souvent teintée d'humour noir. C'est vraiment cette rencontre entre l'écriture de Morrissey et la musique de Marr qui fait la singularité des Smiths. Il faut aussi rappeler que les Smiths vont à contre-courant d'une certaine image du rock très virile et dominante à l'époque. Là où beaucoup de groupes mettent en avant une masculinité affirmée, Morrissey propose autre chose, une sensibilité plus fragile, plus ambiguë, parfois même androgyne. Et ça va profondément marquer toute une génération d'auditeurs qui ne se reconnaissaient pas dans les codes traditionnels du rock. En seulement 4 albums studio, The Smiths, Meat Is Murder, The Queen Is Dead et Strange Ways, Here We Come, ils vont marquer durablement l'histoire du rock. Le groupe se sépare en 1987, assez brutalement, après des tensions internes, notamment entre Morrissey et Johnny Marr. Mais malgré une carrière courte, leur impact reste immense. On ne compte plus les groupes qui ont été influencés directement ou indirectement par les Smiths. On peut citer notamment R.E.M. ou Gene. Leur influence est considérable. D'ailleurs, ils ont été élus artiste musical le plus important des 50 dernières années dans un sondage réalisé par le magazine anglais New Musical Express. Aujourd'hui encore, les Smiths sont une référence incontournable, un groupe qui a su créer une identité unique, immédiatement reconnaissable, et qui continue d'influencer des générations entières de musiciens. Pour cette seconde pause musicale, je vous propose d'écouter le titre Some Girls Are Bigger Than Others, qui illustre bien le talent de mélodiste de Johnny Marr.
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1: On se retrouve pour terminer la présentation du livre The Smiths, The Queen is Dead. Et dans cette dernière partie, on va s'intéresser un peu plus à l'album. Alors je vais commencer par une petite anecdote qui est assez révélatrice. À un moment, le titre Margaret on the Guillotine avait été envisagé pour l'album. Bon, c'est une référence directe à Margaret Thatcher. Et pour se remettre un peu dans le contexte de l'époque, on peut dire que Margaret Thatcher est alors première ministre du Royaume-Uni et elle incarne une politique très libérale, marquée par des privatisations massives et une forte confrontation avec les syndicats. Bon, finalement, cette idée est abandonnée, mais elle dit beaucoup de la dimension politique et provocatrice du projet. Hormis les superbes mélodies de Johnny Marr, un point central de l'album, c'est évidemment l'écriture de Morrissey. Ses paroles mettent en avant ses nombreuses influences littéraires, comme Oscar Wilde, mais aussi toute une tradition britannique de théâtre, de romans sociaux et de poésie. Ses textes fonctionnent souvent comme des collages, on y trouve des citations, des détournements, des références plus ou moins explicites, avec toujours ce mélange très particulier d'humour noir, de romantisme et de critique sociale. Ce qui frappe d'abord dans cet album, c'est à quel point la solitude, le rejet et l'impossibilité d'être aimé reviennent constamment. On va retrouver ces sujets dans les titres Never Had No One Ever, I Know It's Over et The Boy With A Thorn In His Side. Ce sont trois morceaux qui sont très différents musicalement, mais qui racontent au fond la même difficulté à trouver sa place et à être compris. Autre fil conducteur important, la critique sociale et politique. Alors, elle est frontale dans le morceau The Queen is Dead, avec cette attaque contre la monarchie, mais elle est aussi plus personnelle dans Big Mouth Strikes Again, où Morrissey règle ses comptes avec les médias et son image publique. Et puis, on trouve aussi un autre thème plus discret, mais tout aussi passionnant, qui est le rapport à la culture et à la création. C'est tout le sujet de Symmetry Gates qui aborde la question de l'influence, du plagiat et de l'héritage littéraire. Ce qui est intéressant, c'est que tous ces thèmes se croisent, se répondent et finissent par dessiner une vraie cohérence. Ce qui ressort aussi très fortement de l'album, c'est le rapport des Smiths à l'Angleterre. Il propose une vision très particulière du pays, à la fois critique et nostalgique, nourri de littérature, de cinéma et de culture populaire. Il y a à la fois une forme de romantisme, mais aussi une vraie lucidité sociale. À la sortie en juin 1986, The Queen is Dead est salué par la critique et s'impose rapidement comme l'album central dans la discographie des Smiths. Et presque 40 ans après, en 2013, The Queen is Dead a été élu meilleur album de tous les temps par le magazine New Musical Express. Je vous propose que l'on termine avec ce qui est sans doute le morceau le plus emblématique de l'album et qui est devenu un titre un peu culte pour les fans. Je veux parler de There is a light that never goes out. Merci et à bientôt.

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2: Merci à Nicolas Foucault de nous avoir parlé de son livre sur les Smiths. Retrouvez déjà le podcast via la page Facebook de British Connection. Et des dizaines d'autres podcasts avec d'autres artistes, d'autres écrivains, d'autres auteurs. Tout de suite, frustration, 20 ans de carrière, le groupe enchaîne concert sur concert. Concert sur concert, à voir à tout prix. Frustration tout de suite dans British Connection. Waiting for the bad things.

Bonjour, je suis Cécile Coiffard. Il fut un temps où je chantais « I'm a strange girl ». Mon duo avec Yves Schilling s'appelait alors « Candy Date ». Je vais bien, je suis peintre à Berlin et je suis toujours aussi strange que dans les années 80. Je vous laisse maintenant avec la fille étrange qui se bat avec un singe, serre la main de fantôme, court dans un no man's land et parle mariage avec l'homme araignée. Bonne écoute les amis.

0: C'est la troisième partie et fin de cet album de la semaine. C'est un EP, c'est le dernier EP de 3615 Francis. Ils nous viennent de Nice.
1: Song For You est une chanson d'amour que j'ai écrite en particulier pour l'amour qu'on a pour ses enfants. Mais ça peut s'adresser vraiment de manière universelle à sa femme, à son mari, à ses amis, à ses animaux de compagnie. Vraiment, c'est juste de l'amour qu'on a envie de donner. On peut un petit peu aussi avoir de nostalgie et repenser à nous quand on était enfant et tout l'amour qu'on a reçu de nos parents, de nos grands-parents, de nos familles.
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J'adore ce titre insouciant et très frais des Arctic Monkeys, fluorescente adolescente. Et puis, Erotic Secret of Pompeii, un groupe qui n'a pas connu le succès, comme Bauhaus, Sister of Mercy, mais qui est aujourd'hui groupe culte, Erotic Secret of Pompeii dans British Connection.

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1: Le groupe Béton avec Kiev Calling, enchaîné des clashs évidemment, avec l'original London Calling.

Et oui, British Connection, votre émission rock s'est terminée pour aujourd'hui. La semaine prochaine, je recevrai Philippe Maté. Il nous parlera des British d'Oasis et puis il y aura bien d'autres choses. Je vous souhaite de passer une excellente semaine. On se retrouve ici même la semaine prochaine, même horaire, même fréquence. Et en attendant, ne l'oubliez pas, British Connection, c'est votre émission rock qui passe ce qu'on n'entend pas sur les radios rock. Allez, salut!

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